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1: Bonjour, je suis Sandrine, chargée de communication à la MJC de Persan, et je vous présente l'agenda des mois de juillet à août de la MJC. Dans le cadre de l'activité de devoirs de l'ASCO, l'Espace J vous présente l'action « Tous prêts pour la rentrée ». Portée par l'équipe jeunesse, cette action vise à renforcer la solidarité et l'entraide en luttant contre les inégalités d'accès au matériel scolaire. L'objectif est simple, collecter des fournitures, sacs, cahiers, stylos, etc. pour offrir à chaque jeune de l'accompagnement à la scolarité les moyens de réussir. La collecte est lancée. Si vous avez du matériel scolaire délaissé et en bon état dans vos placards, vous pouvez les déposer à la MJC tout l'été. Pour plus d'informations, contactez Amel de l'Espace J par mail jeunesse@mjcperson.fr. La MJC a intégré le réseau Les Relais Numériques. Les Relais Numériques sont un dispositif créé et soutenu par Emmaüs Connect pour lutter contre l'exclusion numérique des personnes en situation de précarité. La MJC a intégré depuis peu ce nouveau réseau et devient désormais votre nouveau relais numérique. Sous condition d'éligibilité, la MJC vous propose de vous équiper en mettant à disposition à tarif solidaire des ordinateurs, smartphones ou tablettes reconditionnées, de vous aider à vous connecter avec l'accès à des offres de téléphonie mobile et d'internet à prix réduit. La plupart des démarches du quotidien sont désormais numériques. La recherche d'emploi, les accès aux droits sociaux, au logement, à la santé, la scolarité des enfants, les démarches administratives, etc. Les personnes qui ne disposent ni d'équipement, ni de connexion, ni de compétences numériques risquent d'être exclues de ces services essentiels. Emmaüs Connect a ainsi développé son réseau des relais numériques pour apporter une aide de proximité partout en France. Pour plus d'informations, contactez Nina de l'Espace Médiation par mail médiation@mjcperson.fr. L'accès au dispositif est ouvert aux personnes majeures ainsi qu'aux mineurs représentés par leur représentant légal, confrontés à une situation de précarité économique, sociale ou numérique. L'éligibilité est déterminée soit en fonction du niveau des ressources, soit sur prescription sociale, c'est-à-dire sur orientation par un partenaire du dispositif. Pendant les vacances d'été, la MJC vous propose une multitude d'activités avec le programme estival. En juillet et août, la MJC reste ouverte. Elle vous propose à travers ce programme d'activités des sorties pédagogiques, culturelles, en famille ou en solo, des ateliers créatifs et plein d'autres surprises. Le programme est disponible en téléchargement en page d'accueil de notre site internet www.mjcperson.fr. L'équipe de la MJC sera présente pour vous accueillir tout au long de l'été. La brochure de la nouvelle saison 2026-2027 arrive très prochainement. Venez la chercher à l'accueil de la MJC dès la fin du mois de juillet, aux horaires d'ouverture d'été, et trouvez votre activité préférée parmi nos nombreuses propositions. À partir du lundi 6 juillet et jusqu'au vendredi 29 août, nous serons ouverts du lundi au vendredi aux horaires suivants. 9h30, 12h30, 13h30, 18h. La MJC sera fermée exceptionnellement le mardi férié du 14 juillet. Merci de votre écoute. La MJC vous donne rendez-vous en septembre pour un nouvel agenda sur Alternative FM.

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1: Monsieur Anti, bonjour.
2: Bonjour.
1: Et merci d'être avec nous à l'antenne d'Alternative FM. Mardi, un incident s'est produit au sein de votre mairie à Berne-sur-Oise. Au-delà des faits eux-mêmes, c'est aussi l'impact sur les élus, les agents et le fonctionnement du service public qui a marqué les esprits. Alors, comment allez-vous aujourd'hui, quelques jours après les faits, et comment vont les agents qui étaient présents ?
2: En ce qui me concerne, plutôt bien. Parce que j'ai la capacité et une certaine facilité, on va dire, à redescendre et à relativiser pour permettre de passer à autre chose et à d'autres sujets, bien évidemment, parce que c'est un peu le quotidien des élus, dans tous les cas, de sauter d'un sujet à l'autre et de faire des grands écarts. Par contre, en ce qui concerne les agences, c'est un événement qui a quand même bien perturbé, qui a créé un réel traumatisme chez eux et dans le bon fonctionnement aussi des services qu'on doit bien évidemment à nos concitoyens. On essaye, nous les élus, bien évidemment, puisqu'il y a une vraie proximité avec nos agents, et il est évident et très important, ils sont indispensables dans tous les cas pour le bon fonctionnement de la collectivité, donc on est attentif, on est proche d'eux, et alors on a pris le temps d'échanger avec eux, bien évidemment, mais on va prendre aussi le temps nécessaire par la suite de continuer à échanger, de réfléchir aux actions que nous devrons mettre en place pour leur permettre de venir au travail dans les meilleures conditions, et puis dans les meilleures conditions de sécurité, et puis de retrouver surtout un cadre bienveillant qui était habituellement présent chez nous. Quoi.
1: Mmh. Les faits ont déjà été largement exposés dans les médias locaux, mais on aimerait tout de même comprendre les conséquences humaines et institutionnelles de ce qui s'est passé. Je vous propose de revenir un peu sur les faits sans trop s'y attarder. Est-ce que vous pouvez nous raconter ce qui s'est passé mardi matin et à quel moment vous avez estimé qu'il fallait appeler les gendarmes ?
2: Mardi matin, un homme s'est introduit dans une zone non accessible au public, à l'étage, dans les bureaux, donc qui sont réservés principalement aux élus et aux agents, et notamment la directrice générale des services. Et donc cet homme est entré. Alors on va dire par effraction, puisqu'il a passé tout un tas de seuils dans mon bureau, sans respecter ni le protocole d'accueil qui lui a d'ailleurs été rappelé par une agent, l'agent d'accueil. Et voilà, donc il avait un comportement agressif, intimidant, très irrespectueux, et tout ça dans le but d'imposer donc l'attribution d'un logement social. Il était venu pour obtenir un logement social. Donc autant vous dire que pour moi c'est pas la meilleure des méthodes et c'est pas une très bonne méthode. Et il était provoquant, il refusait de sortir de ce lieu qui était le couloir juste devant mon bureau, puisque j'ai réussi par deux pas à le faire reculer quand même un petit peu. Il a été menaçant d'ailleurs, puisque il m'a même bousculé. Un agent a appelé le 17, moi j'ai appelé aussi à deux reprises les gendarmes pour qu'ils interviennent afin de sécuriser et puis de le faire sortir de ce lieu et puis de la mairie. Et cette personne, malgré les appels qu'on a passés devant lui, il continuait ses intimidations, ses provocations. C'est un triste épisode.
1: Mmh. Donc, vous avez déposé plainte. Sans entrer dans les éléments relevant de l'enquête, cette personne était déjà en contact avec les services municipaux concernant sa demande de logement, ou est-ce que c'est un dossier que vous ne pouvez pas évoquer ?
2: Si, parce qu'une demande de logement, on en reçoit une multitude. Il y a un protocole, on peut le faire via une plateforme dématérialisée, ou alors on peut aussi imprimer un CERFA et on le dépose en mairie. Pour tout vous dire, je ne sais même pas s'il avait fait cette démarche, soit par la plateforme dématérialisée, soit par un CERFA déposé en mairie. Moi, je sais qu'il a appelé à plusieurs reprises, à deux ou trois reprises, la mairie pour obtenir un rendez-vous. Donc, j'avais la connaissance qu'il souhaitait un logement dans le parc social. Moi, je l'ai rappelé plusieurs fois et je suis toujours tombé sur sa messagerie. Je laisse un message lui disant à plusieurs reprises, hein, 3 ou 4 fois peut-être, lui demandant de me rappeler, hein, qu'il avait la possibilité de me rappeler, de me rejoindre sur le numéro sur lequel je le contactais, donc c'est le numéro de mon bureau, ou venir à ma rencontre, hein, il avait cette possibilité aussi. Enfin, nous, on a une vraie proximité avec les personnes, hein, sur des manifestations ou sur des événements, on est très accessible, et puis il pouvait aussi, bien évidemment, se présenter à l'accueil de manière très normale et civilisée, comme beaucoup et beaucoup le font, et on reçoit les personnes. Hein. Il a choisi une autre méthode, qui était plus une méthode de voyou, de crapule, quoi, et de venir de manière violente dans mon bureau. Quoi.
1: Il avait rendez-vous ou il est venu comme
2: du
1: ça?
2: Tout. Du tout, d'accord. Du tout. Non. En fin de compte, on n'avait jamais convenu d'un rendez-vous et je le fais très régulièrement, hein, de recevoir les gens et d'échanger avec eux. Ça s'est fait encore cette semaine, bien évidemment, puisque à l'accueil, j'ai rencontré une personne qui a déposé un dossier avec laquelle, hein, c'était une femme, qui souhaitait un entretien. Mm-hmm. Donc on a échangé rapidement, mais pour comprendre aussi son parcours, etc. Parce qu'en général, bon, les gens expliquent un petit peu leur parcours, leurs difficultés, mais concrètement, on n'a aucun moyen, nous, d'attribuer directement des logements. Il y a des commissions pour ça. Enfin, c'est très cadré. Hein. Et cette violence par laquelle il a souhaité passer pour obtenir un logement était juste inacceptable. Inacceptable. Et puis, ça a laissé des traces.
1: Alors, certains de vos agents municipaux ont exercé leur droit de retrait. Que vous ont-ils exprimé après cet événement et quel climat règne aujourd'hui au sein de la mairie?
2: Comme je le disais tout à l'heure, on a une réelle proximité avec nos agents. Dans les petites communes, nos agents, on les connaît parfaitement, ils nous connaissent parfaitement. On a bien évidemment pris le temps d'échanger. C'est vrai qu'ils ont ressenti, et c'était une des premières fois quand même où je les voyais dans une situation... C'était un signal d'alerte quand même. Il y avait une forme de violence quand même dans la méthode de cet individu qui a fait quand même que les agents étaient très mal à l'aise, ils se sentaient en insécurité. Enfin, il y avait une forme de violence, des menaces, et il est rentré quand même dans un lieu interdit. Et c'est la première fois que ça arrivait. Donc l'agent d'accueil lui a rappelé, pendant qu'il montait, hein, non, vous n'avez pas le droit de monter. Et il a continué son chemin de manière assez rapide, donc il y a eu quand même un climat d'insécurité, et c'était un peu particulier quand même parce qu'on n'avait pas l'habitude auparavant d'avoir à vivre ce genre de fait, mais ça a été violent, oui, ça a été très violent pour eux.
1: Ça pourrait vous conduire à renforcer la sécurité de la mairie?
2: Oui, on a réfléchi alors dans un premier temps, mais on va mûrir aussi cette réflexion pour revoir notamment les accès, pour essayer de mettre des points de blocage ou des entraves pour que les personnes ne puissent pas monter aussi facilement. Alors malheureusement, mardi, il faisait chaud et moi dans mon bureau, j'avais pour créer des courants d'air, il y avait une porte qui était ouverte. On n'a pas de climatisation dans nos bureaux, donc on doit bien créer des courants d'air pour pouvoir travailler. C'était le matin, le soleil tapait pas sur cette façade, donc on s'est permis d'ouvrir la porte. Mais ça n'empêche qu'il y a des marquages au sol, il y a des règles, on doit passer quand même des escaliers, enfin des coursives, des couloirs. C'était pas facile. Et donc on va réfléchir, à mettre des entraves ou renforcer les points de blocage pour essayer de garantir aussi la sécurité pour nos agents et pour leur permettre de venir au travail en étant à l'aise dans un climat serein et puis garantir leur sécurité. Et c'est une situation qui a été compliquée. Voilà.
1: La fermeture temporaire de la mairie a dû perturber le fonctionnement des services municipaux. Est-ce qu'aujourd'hui les services fonctionnent normalement?
2: Oui, nous avons repris là. Alors la mairie a été fermée mardi à la suite donc de l'événement et mercredi. Jeudi, le fonctionnement avait repris, donc il y avait quand même une attention supplémentaire sur la sécurité, sur le va-et-vient. Bon, on est en période de vacances scolaires, donc il y a beaucoup moins de mouvement autour de la mairie, donc ça permet aussi d'apaiser et de lever un petit peu certaines craintes. On va revoir et on va continuer à garantir un petit peu la sécurité, donc Donc le fonctionnement a repris, mais bon, toujours avec un peu d'ambiguïté et puis un peu de crainte.
1: Alors beaucoup d'habitants ont été choqués par cette affaire. Quel message souhaiteriez-vous leur adresser aujourd'hui pour les rassurer ?
2: Alors déjà, on a eu un nombre très très important de messages de soutien. C'était chaleureux, c'était rassurant aussi. Donc dans un premier temps, moi ce que je souhaiterais, c'est les remercier parce que on a senti quand même une vraie présence des personnes autour, alors que ce soit des concitoyens, des élus, des amis, des différentes personnes. Alors je suis pas sur les réseaux sociaux, mais ça a beaucoup transpiré quand même sur les réseaux sociaux. Donc tous ces messages de soutien, ça démontre aussi que il y a une très très grande majorité des personnes qui sont surpris. Il y a une surprise quand même de l'événement et puis ils comprennent pas ce type d'agissement. Enfin, c'est pas dans leurs habitudes de voir des choses comme ça. Donc on a eu de beaux messages et il faut les remercier et puis c'est chaleureux de voir que ils sont attentifs aussi à la sécurité de leur mère et en tous les cas.
1: Mmh. Depuis plusieurs années, on constate que les agressions contre les élus se multiplient. Ça donne l'impression que les maires exercent aujourd'hui leur mandat dans un climat bien différent de celui d'il y a quelques années. Avec le recul, monsieur le maire, est-ce que vous pensez que cet incident révèle un malaise plus profond autour de la question du logement social ?
2: C'est un vrai sujet, le logement social. Mmh. On a un nombre important de logements sur la commune, donc qui sont gérés par des bailleurs sociaux. Alors on en a plusieurs. Le gros bailleur, c'est Val d'Oise Habitat, celui qui est bien connu sur le Val d'Oise. On a aussi l'Opac de l'Oise, on en a d'autres, hein. Alors je vais pas tous les nommer, mais on en a quand même beaucoup. On a aussi une chance sur le logement social, puisque c'est le sujet aussi, d'avoir des logements de qualité. Les gens apprécient et restent à Berne. Donc ça nous donne peu de mouvement donc sur le logement social. On a très peu d'attributions en ce qui concerne la mairie, puisque on a 11%. 11% du parc social où on peut donner et attribuer des personnes. Donc sur la liste de ceux qui déposent des dossiers en mairie, on doit présenter 3 dossiers par logement vacant et on en a peu. Donc ça retire ça. Mais au-delà de tout ça, cet événement de violence, donc j'insisterai là-dessus, puisque il n'y a pas que le logement social qui crée, c'était la première fois réellement qu'il y avait un fait comme ça, violent sur notre commune, mm-hmm. avec le sujet du logement social. Mais c'est un événement qui allonge la liste très importante des agressions et des violences subies par les élus, mais également aussi par les agents des collectivités. Enfin, nos agents le ressentent aussi quand on nous agresse ou quand on les agresse, on partage, on mutualise cette violence et ces agressions. On est solidaires entre nous. Mais c'est vrai qu'il y en a un très très grand nombre aujourd'hui et pour des raisons différentes. Hein. Par exemple, au rodéo en moto, hein, où on a toujours de temps en temps, mais on en a eu beaucoup et on a mis un point ferme là-dessus, mais des jeunes qui viennent de très très loin faire du rodéo, donc on intervenait accompagné de la gendarmerie. C'est des situations qui peuvent être très violentes. On a aussi des installations de gens du voyage qui sont toujours très violentes parce que ils s'imposent, ils volent de l'eau, de l'électricité, ils s'installent sur des terrains agricoles. Enfin, ça laisse jamais de bonnes traces et c'est toujours très violent ces installations. Et maintenant, on a d'autres faits aussi, hein, puisque vendredi, on a eu un mariage certain, hein, dans le mariage. Hein, alors, c'est pas forcément de la responsabilité complète des mariés et de leur famille, mais il y a des invités qui se comportent comme des voyous et qui arrivent avec des mortiers et qui tirent en direction de la mairie. Ça a passé par-dessus le bâtiment de la mairie pour aller péter donc ces artifices pour péter au-dessus de l'école qui était encore pleine d'enfants dans la cour de récréation. Enfin, tout ça, c'est des mouvements qui sont très violents, hein, et on en a de plus en plus. Et c'est difficile d'assumer tout ça.
1: Il y a eu des sanctions ?
2: Alors, nous, on verbalise, on appelle les gendarmes, et puis les sanctions, bah, malheureusement, soit elles sont pas assez fermes, soit elles sont pas assez importantes. On voit ça régulièrement. Enfin, c'est quand même très violent et très dangereux, hein, quand on parle d'un mariage. Hein, quand on voit un convoi de voitures surpuissantes où les conducteurs se prennent pour des pilotes qui ne sont pas, hein, d'ailleurs, avec des gens assis sur les portières ou voire pire, hein, s'il y a un enfant qui traverse, il est mort. Et ils sont incapables de contrôler leur véhicule. Tout ça, c'est des situations vraiment qui commencent à être compliquées à gérer, même dans nos petites communes. Mmh. Les élus et les agents sont toujours en première ligne. Alors, on fait appel à la gendarmerie, mais ils sont aussi, eux, en difficulté, hein, bien évidemment. Hein.
1: Et puis, pour conclure, une plainte a été déposée. Il est encore trop tôt pour savoir où en est la procédure, mais qu'attendez-vous aujourd'hui de la justice ?
2: Alors, très clairement, je fais partie de ces gens qui sont convaincus que les règles sont faites pour être respectées. À l'heure actuelle, oui, une plainte a été déposée. Je vais même aller plus loin. Il y en a même une qui a été déposée contre moi parce que j'aurais été violent. Alors, il y a des témoins, heureusement, puisque une plainte appelle une plainte. Même des gens qui se comportent mal se permettent de porter plainte pour des violences, que j'ai surtout pas fait, parce que si j'avais été moi violent avec lui, je pense que je serais pas en train de vous parler et j'aurais subi des coups, parce qu'il était plutôt costaud quand même. Maintenant, je pense que ça appartient à la justice de travailler et de qualifier ses agissements et bien évidemment de les sanctionner. Si une réponse ferme n'est pas faite, ou n'est pas prise, notamment pour garantir la sécurité des agents et des élus, dans l'exercice de nos fonctions, il faut aussi que derrière, la justice puisse mettre un terme à ce type d'agissement, parce que demain, c'est très facile, hein, on viendra de manière très violente, menaçante, voire intimidante, pour obtenir un logement social ou pour obtenir autre chose, alors soit des agents, soit des élus, mais on n'est plus ni dans une république, ni dans une démocratie. Hein. Je pense et j'espère que cette réponse doit être ferme et qu'il doit y avoir vraiment des mesures qui doivent être prises et il y a un jugement qui doit être fait. Et on doit être sévère avec ce type d'agissement. Enfin, c'est pas entendable dans une mairie de pouvoir agir de cette manière. Les crapules, les voyous, on les veut pas. Hein. Très sincèrement, c'était un comportement de voyous, de petits caïds, de crapules. Moi, j'ai pas honte de le dire et je l'affirme, ce type de comportement n'a plus sa place dans notre démocratie, dans notre république.
1: Monsieur Anti, merci d'avoir répondu à mes questions.
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0: les voies de l'égalité. Bonjour à tous et bienvenue dans les voies de l'égalité. Cette semaine, nous laissons la place à la solidarité avec le festival Solidays qui a été annulé en raison des fortes chaleurs qui a eu des conséquences bien au-delà du volet culturel. Cet événement constitue l'une des principales sources de financement de l'association Solidarité Sida qui soutient depuis de nombreuses années la recherche, la sensibilisation et l'accompagnement des personnes vivant avec le VIH. Face à cette situation exceptionnelle, Nicolas Aragona, citoyen engagé au quotidien sur les réseaux sociaux avec le compte Super Séro, a lancé une cagnotte nationale afin de mobiliser le grand public. Et pour comprendre les raisons de cette initiative et mesurer également l'élan de solidarité qu'elle suscite, on en parle tout de suite avec lui. Nicolas Aragona, bonjour.
1: Bonjour, merci de me recevoir.
0: Vous avez choisi de consacrer votre compte Super Séro pour faire de l'information et de la sensibilisation autour du VIH. Vous luttez également contre la sérophobie. À l'annonce de l'annulation du festival Solidays, votre première réaction a été de lancer immédiatement la cagnotte?
1: Oui, parce que moi, chaque année, je suis invité au Solidays dans la partie média avec les créateurs de contenu. Et donc, j'étais présent à Paris. Moi, je suis pas de Paris, je suis de Nice. L'annonce, elle a été extrêmement brutale puisque c'était quelques heures avant l'ouverture du festival. Je connais aussi surtout l'impact que ça a directement puisque en Solidays annulé, c'est à peu près 3 millions d'euros de pertes qui servira pas à accompagner des associations à l'échelle mondiale pour lutter contre le VIH et accompagner les personnes vivant avec le VIH. Ce qui m'a fait en flash, c'est 3 millions, ça fait combien de morts? On est dans un contexte qui est très particulier puisque il y a quelques années, les États-Unis ont coupé la PEPFAR qui représentait à peu près la moitié des financements mondiaux des luttes contre les épidémies. Et on sait que ça va générer des millions de morts supplémentaires d'ici 2030. On sait aussi que la France a réduit son budget dans les luttes contre les épidémies à l'échelle mondiale. Donc je crains aussi en retour de la pandémie, je parle vraiment en tant que citoyen. Et puis il faut savoir aussi qu'il y a une crise du préservatif en Chine aussi. C'est un contexte qui est vraiment très alarmant.
0: Les réseaux sociaux sont souvent critiqués, mais cette mobilisation communautaire montre bien que les réseaux peuvent être un formidable outil de solidarité, puisqu'il y a plus de 9000 euros qui ont déjà été collectés. Vous avez réussi, vous réussissez à mobiliser des milliers de personnes pour soutenir une association de santé publique. Est-ce que la cagnotte continue à grimper et que permettront les fonds qui seront collectés?
1: On a une première vague où on se stabilise vers 9-10 000 euros. Là, c'est normal, à un moment, ça commence un peu à flancher, donc ils vont relancer un peu de la communication. Le deuxième événement, c'est qu'avec Yacine Djebounouar, qui est le président de Chaîne France, on a décidé de lancer un gala qui sera sûrement en décembre, pendant la semaine du 1er décembre, de la journée de lutte mondiale contre le sida. Pareil, pour continuer à récolter des fonds pour Solidarité Sida. Notre objectif, je pense qu'on pourrait arriver à entre 40 et 50 000 euros, j'espère. Maintenant, c'est sûr qu'on est très loin des 3 millions. Le premier objectif, déjà, c'est de remobiliser autour de Solidays et de Solidarité Sida et de repolitiser l'événement et de faire comprendre aux gens, notamment aux politiques, quand ils en parlaient à la télé, on avait l'impression qu'ils annulaient un événement festif. Solidays, c'est pas qu'un événement festif. Enfin, c'est festif, mais c'est pas que ça. C'est l'un des plus grands festivals de récolte de fonds pour aider des actions solidaires. Après cet argent-là, il va directement être reversé à Solidarité Sida.
0: Cet événement, c'est l'une des principales sources de financement de l'association.
1: Il me semble, oui. Enfin, c'est la plus grosse. Je pense qu'ils doivent en avoir d'autres. Après, je vous avoue que je n'ai pas épluché. En tout cas, je crois que depuis que Solidarité Sida lance Solidays, je crois qu'ils sont quasiment à 40 millions d'euros, je crois. Si je ne dis pas de bêtises, je crois. À peu près, c'est 3 millions par Solidays. Et pour revenir sur la question des réseaux sociaux aussi, je pense qu'il y a aussi une tension générationnelle où j'ai l'impression qu'on met beaucoup en avant les pires choses qu'on puisse trouver sur les réseaux, mais il ne faut quand même pas oublier que sur les réseaux sociaux, il y a beaucoup de personnes qui sont des citoyens engagés, qui sont militants, qui parlent de féminisme, qui parlent de pédocriminalité, qui luttent contre le racisme, etc. Et il y a plein d'actions comme ça qui sont incroyables. On a vu même avec Gaza le nombre de cagnottes qui ont été faites. Et c'est pas vraiment des actions qu'on a l'habitude de mettre en avant à la télévision. Donc il faut pas oublier que sur les réseaux, il y a des choses extraordinaires qui se passent et on est plein à faire des actions qui sont vraiment engagées de manière citoyenne.
0: Donc au-delà de l'urgence financière, cette mobilisation, c'est un peu aussi une manière pour vous de rappeler que la sensibilisation, la lutte contre les préjugés sur le VIH reste un combat d'actualité.
1: Disons qu'elle est, elle est malheureusement d'actualité, oui, et en même temps, malheureusement, personne n'en parle, quoi. C'est vrai que c'est très compliqué à amener comme sujet, et même moi, chaque année au Solidays, c'est un événement qui est assez compliqué, émotionnellement, parce que je suis toujours dans la partie média, donc où il y a d'autres créateurs de contenu, et pourtant ce sont des créateurs de contenu qui sont eux aussi engagés sur des luttes, mais je le vois bien, c'est-à-dire qu'ils n'ont pas conscience de l'événement dans lequel ils sont, c'est-à-dire qu'ils sont plus en train de profiter, de créer du réseau entre eux et d'aller profiter des concerts, mais en réalité je crois que je suis officiellement la seule personne vivant avec le VIH qui est présent dans l'espace média en tant que créateur engagé, et il n'y a pas cette action de venir soit vers moi pour poser des questions sur le sujet, soit de même l'initiative de parler de sérophobie. Heureusement, il y a Isa qui avait le compte Abresseur, qui elle est présente maintenant chaque année et qui est à mon sens la seule personne vraiment qui vient en Solid Days, qui n'est pas concernée et qui en parle, donc qui vient au festival, mais qui vient surtout pour militer. Heureusement qu'elle est là parce que ça, c'est un énorme support émotionnel pour moi.
0: Vous menez beaucoup d'actions dans l'année, vous êtes sur les réseaux chaque jour, mais vous êtes aussi sur le terrain. Vous collaborez avec des centres hospitaliers, est-ce que vous donnez des conférences dans les universités ?
1: Ça m'arrive, c'est assez aléatoire. Ce qui arrive le plus souvent, ce sont des accompagnements, parce qu'on n'est pas beaucoup de personnes avec le VIH sur les réseaux. On est 5-6, il y a Val, il y a Papillon, il y a Thierry, il y a Romain, on est quelques-uns sur les réseaux où on a énormément du coup de demandes. Mmh. Parce que si vous tapez VIH compte francophone, il y a beaucoup de personnes qui parlent de VIH ou de sérophobie en tant que personne vivant avec le VIH sur les réseaux, mais qui sont des contenus hispaniques, anglophones, etc. Mais francophones, on est 6, à peu près 6-7. Donc on se retrouve avec des demandes qui sont énormes et aussi beaucoup de pays africains qui sont francophones. Donc avec des personnes qui sont dans des ruptures de traitement ou qui sont surtout dans des pays où ils sont menacés de mort parce que peut-être homosexuels ou des femmes et isolées. On s'est retrouvé le mois dernier à accompagner une femme qui a été violée, qui s'est retrouvée enceinte, son frère avait tenté de l'égorger, elle s'est retrouvée à la rue, enceinte, avec le VIH, sans traitement, sans argent. On a aussi accompagné une personne que je vous donne des noms d'emprunt à chaque fois, c'est pas leur vrai prénom, mais Youssef, qui a été agressé par son père, qui a eu le VIH aussi suite à une agression sexuelle, qui s'est retrouvé à la rue, et on a mis à peu près 6 mois, notamment avec Charme France pour l'accompagner, déjà lui mettre une cagnotte en place pour qu'il puisse rapidement trouver un logement, acheter un téléphone, parce qu'il contactait avec nous avec un genre de café, déjà pour le mettre en sécurité et qu'il puisse payer les déplacements pour aller dans une grande ville où il y avait un hôpital. Il y a des pays où le traitement en théorie est accessible, mais il faut aussi pouvoir s'y rendre parce qu'il y a des déserts médicaux. Et on a bien mis 6 mois, ça c'est surtout Yacine et Shams France qui sont bien occupés, pour travailler avec l'ambassade, pour arriver à le faire venir en France. Là maintenant, aujourd'hui, il est en sécurité, d'ailleurs, en ce moment, il est à la maison. Il est arrivé à Paris, on est arrivé à lui trouver un hébergement. Là maintenant, il est stabilisé depuis quelques mois, et puis il m'a fait la surprise de venir nous voir à Nice, maintenant qu'il est installé. Quoi.
0: Vous avez imaginé une peluche qui représente le VIH, et vous avez expliqué qu'elle permet de rendre visible quelque chose qui par définition ne l'est pas. Est-ce que cette peluche est aujourd'hui utilisée comme un support de sensibilisation auprès des adolescents, dans les centres sociaux?
1: Non, c'est pas le cas, mais j'adorais. J'ai Romain qui tient le collectif qu'on a monté, qui en fait maintenant aujourd'hui lui-même avec des crochets, donc avec le crochet il va faire ses VIH. On a eu de fortes demandes d'un point de vue des personnes isolées, mais au niveau des structures, on n'est pas ultra accompagné. Il y a ce projet qui est toujours d'actualité, mais il faudrait que quelqu'un, en fait, un jour, puisse comprendre ne serait-ce que déjà l'intérêt de l'outil. Je pense qu'on n'en est même pas là, malheureusement. On n'en est même pas à parler de discrimination ou de sérophobie. On a aussi beaucoup de discrimination dans les milieux médicaux, donc on est quand même vraiment un peu en retard. Mais c'est vrai qu'idéalement, cet outil, il permet à la fois d'avoir un objet culturel et de pouvoir déjà permettre aux gens d'acheter des peluches pour soutenir l'association et pour pouvoir montrer quelque chose, avoir quelque chose à montrer, et puis c'est un objet un peu de curiosité c'est quoi que t'as comme peluche, et puis ça permet de parler de ça. Mais idéalement, moi derrière, j'aurais adoré que ça soit aussi un outil pédagogique pour les enfants, par exemple des parents vivant avec le VIH qui peuvent expliquer à leur enfant leur affection, comment ça fonctionne, etc.
0: Finalement, cette peluche peut être un moyen de dédramatiser le sujet pour mieux en parler. Ça peut faciliter les échanges, ouvrir des discussions, sans pour autant en minimiser les enjeux. Par exemple, auprès des jeunes dans les MJC, dans les collèges, les lycées.
1: Exactement. Et puis je pense que ce qui était intéressant, il y avait l'idée de faire la peluche avec le VIH, mais il y avait aussi l'idée de faire la peluche avec les globules blancs, avec les traitements, en expliquant les différentes molécules, puisque le traitement il est compliqué, c'est des multithérapies, il y a des inhibiteurs de transcriptase, de protéase, etc. Donc l'idée était vraiment de simplifier au maximum maximum un peu le cycle de vie du VIH pour expliquer aux gens vraiment comment fonctionne une épidémie. On a un peu commencé à comprendre avec la Covid, mais ce qu'il faut que les gens comprennent, c'est qu'il y a une différence entre une maladie et une infection. Et que beaucoup de gens encore parlent encore d'MST, alors qu'en fait, les MST, ça n'existe pas. Il n'y a pas de maladie sexuellement transmissible, il y a des infections sexuellement transmissibles. C'est important de faire la différence parce qu'une infection peut être asymptomatique. C'est-à-dire qu'une personne qui vit avec le VIH, qui a donc une infection, qui est chronique, si elle prend un traitement, elle ne le prend pas pour se soigner, parce qu'à proprement parler, elle n'est pas malade, elle prend pour contrôler l'infection et, entre guillemets, endormir le virus pour qu'il soit inactif. Même quand on vit avec le VIH, le traitement qu'on prend, il est préventif en réalité. C'est pas un traitement qui nous soigne. C'était vraiment aussi l'idée de pouvoir dédramatiser, de dire, voilà, quand on vit avec le VIH aujourd'hui, les personnes séropositives sont pas dangereuses, au contraire, elles sont la solution à l'épidémie, parce que plus il y a de personnes séropositives, moins il y a de personnes qui s'ignorent être porteuses du VIH. Il faut comprendre qu'il n'y a pas les séronégatifs et les séropositifs. Il y a ceux qui se dépistent et ceux qui ne se dépistent pas. Mmh. Ceux qui connaissent leur statut et ceux qui ne le connaissent pas. Le but, évidemment, c'est pas qu'il y ait de plus en plus de personnes infectées. Le but, c'est qu'on dépiste de plus en plus les personnes qui sont porteuses, donc les personnes séro-ignorantes. Il y a aussi l'initiation d'une personne qui est avec le VIH engagé, qui est en train de créer un bouquin à destination des enfants pour parler du VIH. Et je pense qu'il y a toutes ces questions psychosociales qui sont pas du tout traitées encore aujourd'hui. C'est Sophie Elena, la personne qui est en train d'écrire ce livre-là, et c'est le château fort imprenable, je crois. Je pense que pendant très longtemps, on a fait peur autour du VIH, alors qu'aujourd'hui, quand on a le VIH, qu'on est dépisté à temps, qu'on est traité, on a une espérance de vie qui est normale, on ne transmet plus le virus, c'est important de le dire, donc on peut avoir des enfants. C'est-à-dire que moi, avec mon mari, on n'a pas besoin de mettre de préservatif. Bien évidemment qu'avant, on a fait un bilan complet des IST, mais il n'y a aucun risque de transmission. On peut avoir des enfants, une espérance de vie qui est normale, enfin, tout va bien du moment que c'est pris en charge. Ce qui est dangereux avec le VIH, c'est de ne pas le savoir, parce que si on a le VIH, qu'on est infecté et qu'on ne se dépiste pas, le VIH, la plupart du temps, il est asymptomatique, en moyenne jusqu'à 8 ans. Ça veut dire que pendant 5 ans, 6 ans, 7 ans, on peut avoir le VIH sans le savoir et le transmettre sans s'en rendre compte. Et à un moment, on va développer une phase sida avec un effondrement du système immunitaire. Et puis là, ça se complique parce qu'on développe des maladies opportunistes qui, pour le coup, peuvent être très handicapantes, voire mortelles si on ne fait rien. Et je pense que pendant très longtemps, on a fait peur avec le VIH. C'était quelque chose qui reste aussi des années 80-90. Oui. Mais malheureusement, on voit bien aujourd'hui que la peur, elle ne suffit pas, parce que la peur, elle a amené aussi beaucoup de déni. Beaucoup de gens qui ont peur de se faire dépister parce qu'ils ont peur d'apprendre qu'ils ont le VIH, et aussi beaucoup de discrimination, parce que qui dit avoir peur du VIH dit ne pas être informé correctement, dit stigmatiser les personnes séropositives. Et stigmatiser les personnes séropositives, concrètement, c'est stigmatiser les personnes qui se dépistent. Donc il y a quelque chose qui fonctionne pas dans cette addition-là. Et quand on essaie d'expliquer ça aux gens, il y a aussi beaucoup de personnes qui ont des biais sérophobes qui me disent « c'est terrible ce que vous faites parce que vous banalisez ». Mais on banalise pas le VIH. Ce qu'on banalise, c'est les personnes vivant avec le VIH. Ce qu'on banalise, c'est l'information. Ce qu'on banalise, c'est le dépistage. Maintenant, le VIH, c'est un virus. Ce qu'il faut, c'est le maîtriser, c'est le comprendre et surtout prendre conscience qu'on a tous les outils depuis quasiment 30 ans pour arrêter l'épidémie. Donc aujourd'hui, la lutte, elle n'est pas contre le sida en réalité. C'est une lutte qui est politique, c'est une lutte qui est médiatique. Mais quand on sait qu'on a des traitements efficaces depuis 30 ans, qu'on a des outils comme la PrEP, qui est un traitement qui protège du VIH, et qu'on a des outils comme le TPE, qui est un traitement post-exposition, c'est-à-dire qu'après un rapport à risque, une capote qui craque, on peut prendre ce traitement aux urgences dans les 48 heures qui va éliminer le VIH si on a été en contact. Enfin, je veux dire, on a tous les outils pour que l'épidémie, elle soit contrôlée. Et là, ce qu'on observe, c'est un rebond de l'épidémie et surtout un retour à une pandémie monstrueuse si personne ne fait rien. Et on voit bien avec le Solidays que Solidays a été annulé. Ce qui est bien, c'est que quand même sur les réseaux sociaux, il y a plein de gens qui ont fait des vidéos pour dire « mon Dieu, c'est terrible ». Maintenant, concrètement, qu'est-ce qu'on a fait? J'ai pas l'impression qu'on ait fait grand-chose. L'État qui a annulé, et je débat pas là-dessus, je pense que c'était sûrement une bonne chose d'annuler parce qu'il y avait cette période de canicule, mais c'est qu'est-ce que l'État propose en contrepartie? Est-ce que ça serait pas le temps de mettre en place un genre de téléthon ou d'émission? Je veux dire, c'est pas très compliqué de dire il faut faire une grande émission de soutien à Solidarité Sida pour être sûr que l'année prochaine, on ait encore un Solidays.
0: Et d'ailleurs, je voulais vous poser cette question. Les épisodes de forte chaleur sont de plus en plus fréquents. À votre avis, est-ce que les associations devraient repenser leur modèle de financement pour faire face à ce genre d'aléas climatiques?
1: Je suis pas du tout spécialiste là-dessus, mais c'est vrai que quand on voit les vagues de chaleur, peut-être que repenser la période, c'est la seule chose que je me suis dit, c'est de me dire, c'est vrai qu'on sait qu'on va avoir de plus en plus de vagues de chaleur et plus tôt, donc peut-être que la solution, c'est que le Solid Days se fasse le mois d'avant. En tout cas, le modèle du festival est quand même un modèle qui fonctionne bien. Et puis ça amène beaucoup de jeunes aussi. Et puis il y a les conférences qui sont présentes, il y a des personnes séropositives qui prennent la parole sur scène. Le seul reproche que j'aurais pu faire, c'est le manque de politisation. J'espérais que plus d'artistes réagissent là, suite à l'annulation du Solid Days. J'ai l'impression d'être un peu le seul à essayer de proposer quelque chose, quoi. Je pense que je sais qu'il y a quelques artistes quand même qui ont fait quelques petits concerts à droite à gauche de soutien, et c'est super, mais c'est vrai que j'ai pas l'impression que les gens réagissent de manière à la hauteur de la gravité de ce qui se passe. Je pense que les gens réalisent pas.
0: On rappelle que la cagnotte a atteint les 9 250 euros à ce jour, et il est toujours possible de faire des dons sur la plateforme Leti, Sauvons Solid Days. Et vous pouvez également soutenir les actions et suivre Nicolas Ragona sur son compte Super Cero. Bien entendu, ceci n'était qu'une expérience sonore. 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